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0: lancer son relayeur. 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Cameraman vient.
1: C'est clip.
0: C'est pas clip qui est là.
1: C'est clip et puis ton grand frère met mes mains déjà là.
0: Oh demande à mon grand frère.
1: Je le clip la clip quoi? 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
0: Oui. Petit, mets-la dehors.
2: Oh, allons.
1: On va faire clip.
0: Pardon, pardon. Non, on va pas dans le tunnel.